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Yeah. Je pourrais apprendre la totalité des accords de guitare qui existent à ce jour. C'est vrai. Mais ça me servirait pas à grand

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Ou le verbe saoulé des écueils d'un désespoir sans visage qui me donne à cracher sans détour à la face de ces souvenirs parsemés de couleurs rejetées si souvent et qu'au moment de m'y épancher me fait défaut si douloureusement une fois encore alors qu'au matin sans chaleur je me questionne à savoir que nous reste-t-il véritablement si ce n'est que le regret du parfum des jours cette courtisane.

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Oui, nous voyons donc notre héros s'approcher de la victime d'un pas lent, mais décidé quand même. Un dernier ajustement, les vêtements, tout va bien. Oui, la braguette, on la referme. Il s'approche de la dame, un croisement.

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1: Oui, Alex. Oui, Roger.

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0: Bernard.
1: C'est quoi?
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1: le 23e championnat national de hockey autochtone. Les portes de l'Est et du Nord, vous n'avez pas l'assistant coach, il a dit, Adam Jourdain. 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
0: 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Répétez-moi, David, rester assis bien sagement à écouter la revue de presse à Bernard. Écoutez.
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4: 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C'est sûr, Nice, c'est rare que je critique les arbitres, là, mais à la Mnibin, j'ai regardé avec les arbitres. Là, il n'était pas juste équitable avec Tepi Tego trois fois en désavantage numérique là, en première. Avec on est dans un engagement de punition et qu'a dit Josh Poitman.J'étais si bien sûr, Anneman après ça, coach, tu dois rien d'agir.
1: Néman, il a été, quand dame l'égoïe, je crois que c'est un ballon et les séries.
4: Non, ça, cette équipe est chute. Avec les cinq premiers qui se battent pour une place, Gono, pour la ronde des médailles. Je crois qu'il y en a un quatrième au Nobotchinat.Avec demain, tu sais, oui, Johanan, pas oui, Johanan, la Nouvelle-Écosse, quatrième, cinquième position. Avec Canuat, tu sais, Médouat en demi-finale demain soir. Avec Marc Canuat, soit Nidelan, médaille d'or, comme un médaille de bronze. Je souhaite demain matin, là, si oui, Ganunan, oui, Hesh, continue de mettre notre chemin.
1: T'en as fait pour Londres, le tournoi, Menastan, pour l'Anona.
4: Ah, samedi, pour Londres, demain, vous venez demain, la grosse journée, les.Des rondes importantes, là, en quart de finale, ben, mais demain matin. On est tiré dedans.
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4: Ah, hein, en gros, dans la roue, quand mes deux hôtes, je dis, je dis que d'agir de date, des haïs, ouanman, n'y roi et gagnodo, des EDN depuis plusieurs années.Et on a dit, je suis au Gendelan, tu dis, que d'acte de date, d'habitude, Han, tu te tends un petit peu de Wandan, un sentiment d'infériorité, bien sûr, mais dis, si on est capable de compétitionner, je vais lui mettre un an 60 minutes.
1: Ah, ah. Et vous mettez quand il y a, tu vas mettre un homme à style de Canada?
4: Ah, en demi-finale, on est Jen Barry Johnan, l'Alberta, demain soir.Demain matin, pas mes deux noms. Je suis Cagnot, c'est mes doigts demain soir.
1: Ah oui, mais moi.
4: Ah
1: oui. Si mes doigts, mais moi, nous t'avons dit, si mes doigts, c'est que mes doigts, nous n'avons pas de mastil de Cagnot.
4: Ah oui, Cagnot, vous n'avez pas de noms la médaille d'or. Vous n'avez pas de la médaille de bronze.
1: Ah oui, rassuré, c'est non, ah oui, vous n'avez pas de gagner, non, pas de tabac, non.
4: Oui, moi, demain matin, nous gagnons, non, ça. Mac, nous gagnons, qui est de date. Je crois que ça, oui, moi, nous gagnons demain. Mac, oui, moi, nous gagnons 60 minutes, ma petite pougnac. Et gâchement, les punitions, y a-t-il, ouham, j'ai dit, nous gagnons. Oui, moi, c'est une nuit, non.
1: Néma, t'es sain.Il est entraîneur, assistant entraîneur, et c'est une scène. Attends, t'as pas fait tout le monde, c'est-à-dire?
4: Ah, Hanine, au moins, ma cinquième année, on est dans le programme, ça. Twin Habenden, with the 70s, Steve Gros-Louis, Mike Stacy, genre. Alors, moi, notre troisième année, moi, t'as, moi, t'as dit, non, ben, c'est ça.
5: Eh, on est, oui, d'arnaud, mais, hein, oui, d'arnaud, minard, au déjeuner, paye-go, point, notre tête, d'arnaud, non, non, member to Nouvelle-Écosse. 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Je remets toi, non, à des, tu vois, et quoi, tu dis, t'as pas tenu, entraîneur, coach, t'as pas tenu, année, j'ai dit, j'étais saint.
4: Des entrevues et tout, même à chaque année. Fait que, la progression, ça fait que c'est encourageant. Mais ben, ça, Baha Benden, Minati, Tito Maza.
5: Au revoir, ben, tu
4: ma passion vient du minéraux et surtout la baisse du minéraux vient de temps tu vois seulement des carreaux pas des gains et que ben moi d'un hésite temps je te joue les attentes d'un des nas nous hâte de dire d'un des canadaux complet fait que Amy Ryan, tu dois donner l'article né de Hockey Québec. Je fais ça. 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Je fais ça. Tu dis nous, et tu sais, oui, de Déant, tandis que tu as demandé ça, tu as juste profité du tout parce que dès mes doigts, ça, pour signaler la normalité, ni des manières, je t'en ai dans le hockey, parce que nous, regardons chez lui, nous, t'es Wattman, et maintenant, on a regardé une méchante, mais on demande qu'on ne pas des gens. Et que tu es, après 20 ans, tu reconnais tout le monde, on a demandé ça, on a donné une manière, je suis une histoire du tout, l'article de moi.
5: Gumiam, je me suis dit que je suis un homme qui a été taillé, je me suis félicité de tout ça. Je suis un homme qui a été taillé.
4: Ok, tu es un homme qui a été taillé, tu es un homme qui a été taillé, tu es un homme qui a été taillé, tu es un homme qui a été taillé.
5: Écoutez, Adam Jourdain, il y a un homme qui a été taillé, tu es un homme qui a été taillé, tu es un homme qui a été taillé.

0: Dimanche.
1: OK. Tu m'as m'oublié où c'est ma gaille, côte ou pstriate. Écoutez.
0: Écoute, ça se souvient jamais.
1: Jamais. Et voilà, on a un bédouin, Adam Jourdain. Au numéro, à ta dirale de Koukadiot, Nouvelle-Écosse, Sukouizé, au Canyouton, au taxe, c'est comme et tout, Nost Vin Toilet, l'Alberto, du Wizé, au. Et on est, il y a un tas de monde, on le 23e championnat national de hockey autochtone. J'ai vu, j'ai eu quoi, bien, on était pas.
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3: 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Moi, je suis un peu de Tim Nastana, Kotnoho Pek, Nouas, Kotnoho Pedet, Nusabiham. Jean Levasseur, mon roux, quoi?
4: Quoi, Muriel, Shannonin.
3: Semaine de guérison de connexion, hein, à partir de lundi jusqu'au 15. Vous voulez nous rappeler c'est quoi ou juste cette semaine de guérison et de connexion?
4: Oui, dans le fond, on avait décidé de faire à Mamouk une semaine pour essayer de faire la promotion des saines habitudes de vie. Puis on veut parler de promotion de saines habitudes de vie parce qu'au début, c'était beaucoup, bon, les dépendances, c'est toutes les formes de dépendance, que ce soit les drogues, dépendance affective, jeux pathologiques, c'est la technologie, on en a toutes dans nos vies des dépendances. Mais on a dit on voulait tourner ça au positif. C'est pour ça qu'on a voulu l'appeler « Kandegwim Jinanu Mishkunu ». Pour dire, tu sais, on peut faire des démarches ensemble pour essayer de se lever et d'avoir une meilleure vie, dans le fond. Donc, c'est ça. Cette semaine-là, on a une belle programmation. Puis, il y a un gros événement aussi à Mamouk, c'est qu'on a déménagé nos locaux au 14 rue Soumande, à Québec, à côté du stade Vidéotron, en face du Patro. Fait qu'on s'est dit, on va en profiter pour inviter des gens comme un mini porte ouverte. On va en faire un vrai porte ouverte plus tard cet été. Mais là, pour tout de suite, on fait cette semaine-là où on a invité plein d'invités. Je pourrais en discuter un peu de chaque journée. Mais c'est aussi une occasion pour tous les gens de venir voir notre nouveau centre.
3: Mm-hmm. Comme vous disiez, concernant la programmation, justement, vous allez nous en dire un peu plus?
4: Oui. Mm-hmm. Ça débute lundi matin. On a une cérémonie d'ouverture vers 10h. Ça va être avec Marcel Petitcoin. Ensuite, on va avoir un témoignage de Christian Boivin qui va venir parler de surdose d'opioïdes qu'il a eu malheureusement dans sa famille, mais il va venir parler de son témoignage. On a un sac de partage qu'on va avoir après avec Nathalie Doucet. Puis on va finir avec un atelier sur les dépendances avec Danissa Régis de Pessanit. Ça, c'est pour le lundi. Le mardi, il va y avoir du yoga qui va être offert. Il va y avoir un kiosque avec différents partenaires, il y en a plusieurs, dont le Centre Wattam, le Centre Casa, le portage qui va être là. Il va également avoir un atelier sur la cyberdépendance le mardi. Ensuite, mercredi, on a Paul et Léonie qui vont venir nous parler aussi de la dépendance aux substances, les impacts que ça peut avoir, comment on voit la lumière au bout du tunnel aussi. On a Karina Castonguay, la même journée, qui va venir nous parler des drogues et des effets sur la santé mentale, avec une approche qui est inspirée de la roue de la médecine. Le jeudi, on s'est dit, tant qu'à parler d'enlever les dépendances à la technologie, ben on va le faire, puis on va aller se promener dans une randonnée à Stoneham. Puis je l'annonce tout de suite là, pour les gens qui participent, on va mettre nos cellulaires.

0: autour de notre semaine.
1: Et cette semaine, dès la semaine prochaine, dès lundi, ça s'adresse aux personnes qui veulent, qui souhaitent prendre un temps d'arrêt puis se reconnecter, comme on dit.
0: Exact. Puis tu sais, c'est vraiment pour tout le monde. Puis tu sais, je pense que dans les familles autochtones, c'est rare qu'on n'ait pas touché de près ou de loin par quelque forme de dépendance. Tu sais, c'est pas parce que nous, on n'a pas l'enjeu personnellement. Tu peux pas avoir une conférence qu'on se dit, ouais, ça pourrait me faire du bien. Puis les salles de partage, parce qu'on le sait, on dit plein d'affaires. Des fois, en milieu urbain, on n'a pas non plus toutes les ressources qu'on a quand on est dans la communauté. Fait qu'on veut aussi être capable d'offrir des moyens de partage, de guérison juste en se parlant, juste en étant ensemble, en se rencontrant. Puis, tu sais, c'est tous des artistes, des personnes qui sont expertes de leur domaine, que ce soit au niveau de leur expérience de vie. Fait que, tu sais, on aimerait ça que les gens puissent en bénéficier. On a mis une belle programmation, puis c'est des belles personnes qui vont être là pour partager ça. C'est vraiment ouvert à tous.
1: Les gens doivent s'inscrire.
0: Exact, parce qu'il y a on veut prévoir un petit peu, c'est pour la nourriture, tout ça. Il faut qu'on soit capable de parler avec les gens. C'est comme la randonnée. Il faut que la personne soit en forme un minimum, là, physiquement. Le yoga, c'est pour des adultes. Il y a des ateliers qu'on va s'arranger pour avoir des gens qui vont pouvoir s'occuper des enfants en attendant. Mais pour s'inscrire, il faut soit communiquer par courriel à rose.methot@commercialcentremamouk.com ou par téléphone au 418-476-8023. C'est le poste 229. Vous pouvez aussi juste demander de parler à Rose. C'est elle qui va s'occuper des instructions. Et elle va être capable de voir où est-ce qu'il reste de la place. T'sais, je sais qu'il y a certaines conférences que les places sont limitées pour qu'on puisse donner la chance à tout le monde de partager. On veut pas qu'il y ait 100 personnes. Fait que c'est ça. Mais pour l'instant, il reste de la place pour toutes les conférences. Fait qu'on invite les gens à venir.
1: Justement, à venir au 14 rue Soumande.
0: Exact.
1: Si jamais, des fois, ça arrive qu'on n'a pas pu s'inscrire, les gens peuvent se rendre pareil?
0: À moins que les conférences soient pleines, tu sais, on a tout le temps de marge de manœuvre, on est capable de s'organiser. Et si les gens, à la dernière minute, ils veulent venir, ils viendront puis on s'organisera, mais idéalement, pour que tout le monde ait de la nourriture, pour que les salles, tout ça, ça se passe bien, de nous faire un petit coucou, au moins sur Facebook, c'est quelque chose qu'on peut compter les gens. Et s'il y a des gens qui ont besoin de transport, puis qu'ils savent d'avance aussi, parce qu'ils sont à capacité mobilité réduite ou peu importe, mais ils peuvent nous contacter aussi, qu'on va s'organiser pour leur donner de l'accompagnement.
1: Ça va être une belle semaine. Est-ce qu'on a fait le tour pour cet événement?
0: Oui, oui, vraiment. Fait que merci Muriel de m'avoir parlé aujourd'hui pour ça.
1: Alors, bonne semaine, comme on dit, à partir de lundi. Et pour ce qui est de la fin de semaine, bon repos. Alors, vous allez sûrement être en mode préparation. Ça se travaille jusqu'à la dernière minute.
0: Il y a eu beaucoup de travail, fait que j'en profite pour saluer et remercier toute l'équipe Mamouk, tout le monde a travaillé fort pour ça.
1: Egoné, yamé ou le psych?
0: Egoné, yamé.
1: Yamé. Kapédouakni, Gatoukoyjitni, Mamouk, Jean Levasseur, Monroe, Egoné, directeur général des Huinana, et Kanan Chapomna Pégo.
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1: Oui, bonsoir et bienvenue sur les ondes de Wendat FM, la radio qui vous fait jouer au bingo. Bon vendredi à tous. On joue ce soir sur votre pad. C'est un jeu par feuille jusqu'à la feuille de couleur jaune. Par la suite, on prend les petites feuilles mauves à deux faces, le jeu du moitié-moitié, et on termine ça sur la carte de couleur rose. Lorsqu'on a un bingo, on appelle rapidement au 418-843-3937.

I-19. I-19. La partie en cours présentement, c'est la carte de couleur bleue, deux lignes horizontales, verticales ou diagonales pour remporter $600. Au 68, je vous rappelle les numéros de téléphone à retenir pour la soirée pour nous rejoindre pour vérification pour les bingos. 418-843-3937 et pour toute question, la ligne d'information 418-843-4116. B9.

0: Oui, bonsoir.
1: Bonsoir.
0: Votre numéro de frise, s'il vous plaît.
1: C'est le 51785.
0: 51785. Félicitations, madame, c'est gagnant. On s'en va vérifier d'autres cartes.

0: Oui, bonsoir.
1: Bonsoir.
0: Votre numéro de frise, s'il vous plaît.
1: Le E13686.
0: E13686. Félicitations, madame, c'est gagnant.

Félicitations à nos deux gagnants. Premier jeu, un montant de 300 $ chacun. On passe maintenant sur la carte de couleur orange. C'est le jeu du Tour du Free pour 600 $ Carte de couleur orange, le jeu du Tour du Free. On débute avec le G47, G47.

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M34, M34. Possibilité de bingo.

0: Oui, bonsoir.
1: Oui, bonsoir.
0: Votre numéro de frise, s'il vous plaît.
1: Le E8734.
0: E8734. Félicitations, c'est gagnant. On a une autre carte à vérifier.

0: Bonsoir.
1: Bingo.
0: Votre numéro de frise, s'il vous plaît.
1: Le E5881.
0: E5881. Félicitations, c'est gagnant.

Félicitations à nos deux gagnants du Tour du Free qui remportent un montant chacun de 300 $. On est rendu sur la carte de couleur verte. Deux bingos sur la même carte. Deux lignes horizontales, verticales ou encore en diagonale pour 600 $. On joue avec la boule frimée. Alors, tout ce qui se termine par 6 est nommé. Le B6, le I16, le I26, le N36, le G46, le G56 et le O66, B6, I16, I26, N36, G46, G56 et O66. On vous laisse le temps d'étamper tout ce qui se termine par le 6 et on sera de retour pour terminer le jeu du deux lignes.

est de retour à Bingo Wendake. Juste avant la pause, on avait frimé tous les 6 qui doivent être étampés sur vos cartes de couleur verte. 2 bingos sur la même carte, 2 lignes horizontales, verticales ou diagonales pour 600$. On poursuit avec le I-17, I-17.

au 71, au 71, au 71. Possibilité de bingo.

0: Oui, bonsoir.
1: Oui, bingo.
0: Votre numéro de frise, s'il vous plaît.
1: 24-1-2-4.
0: 24-1-2-4. Félicitations, c'est gagnant. On s'en va vérifier d'autres cartes.